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1: 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Il est 4h.

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0: Bonsoir à tous, nous sommes le samedi 14 mars 2020 et c'est officiel. Dès ce soir, minuit, toutes les discothèques devront fermer leurs portes jusqu'à nouvel ordre. En un mot comme en mille, la fête est finie.
1: Oh, on se réveille de la sieste ?
2: Oui, bah ben c'est, j'arrive. Me saoule.
3: Elle va être comme ça toute la soirée, ta sœur.
1: Non mais laisse tomber, toi qu'elle nous ramène, moi ça me va. Hein.
3: Écoute, j'ai passé une journée pourrie, je suis pas sortie depuis une semaine, donc...
1: Mais vas-y, lève-toi, on y va.
3: Tu dis la fois, tu dégages.
4: Très bonne soirée. Bonsoir.
3: Bonsoir.
4: Vous êtes combien ?
3: 3. Oh là là, c'est pas vrai, Sarah ! J'arrive.
4: Ça va, mademoiselle ? Ça va, tout va bien ? Mm-hmm. Vous avez votre carte d'identité sur vous ?
3: Je sais. Ça va, monsieur, elle est avec nous, c'est ma petite
4: soeur. On se calme, c'est une grosse soirée. Il faut voir sa carte, là où elle l'a pas. En attendant, vous mettez sur le côté, s'il vous plaît.
3: Putain. Sarah, sérieux,
5: on va voir dans la
4: voiture. Bonsoir, messieurs. Je vais t'accompagner.
6: Non.
4: Je suis désolé, ça va pas être possible. Une soirée spéciale ce soir.
6: Ok. Soirée.

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1: T'as fini de m'emmerder ?

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1: Bonjour. Je m'appelle Eva Sauvage, je suis menuisière. Je fabrique de petits objets en bois. J'utilise aussi de la résine époxy. Je fais des tables basses, des éléments décoratifs. Le bois pour moi c'est ma matière première. C'est travailler avec beaucoup de contraintes mais aussi un charme naturel. C'est la première fois que je participe à la fête du bois cette année. C'est une chance pour moi d'y participer afin de me faire connaître et de montrer un petit peu mon savoir-faire. Le bois, c'est caractériel, naturel et magnifique.

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1: Alors, je m'appelle Olivia Navussé, je suis céramiste, je propose des ateliers donc depuis 3 ans sur tout le territoire de l'Aube. Alors, Expérience Terre, ce sont des ateliers autour du médium terre. On peut faire des ateliers depuis la barbotine. En fait, c'est la terre dans tous ses états, depuis la barbotine, après dans la matière argileuse à modeler, jusqu'à la réalisation de pièces en céramique. Et donc c'est des pièces qui sont cuites. Voilà, donc l'idée c'est de proposer à un public très large, de tout petit aux adultes, des pratiques autour de ce médium. Donc ça peut être créatif, collaboratif, se lier à d'autres métiers autour de la méditation, du yoga, de l'introspection. Voilà, c'est assez large comme proposition d'atelier. Je suis installée dans le Pays d'Hôte, à Palisse. La fête du bois, ça représente une reprise de la fête des artisans, la fête de la forêt, la fête des un peu de. Ça permet aux gens de revenir un peu aux sources, de reprendre un peu le lien avec l'essentiel, un peu de l'ancrage au sol avec la nature. Donc pour moi ça évoque ça. Et puis voilà. Mettre peu dans la nature, quoi. Alors j'ai déjà participé une première fois il y a 2 ans à la fête du bois et on avait réalisé donc une œuvre collective et éphémère en terre. J'avais réalisé un grand arbre en terre sur lequel tous les participants du plus petit au plus âgé venaient intervenir dessus en créant des animaux, en créant des feuillages, en créant des fleurs, en créant que cet arbre leur inspirait. Et donc cette année, on va repartir sur une œuvre éphémère et collective, parce que j'aime ce principe de pouvoir juste s'exprimer en une fois et qu'à la fin, ça soit juste que tout le monde puisse s'exprimer. Et on partira à nouveau sur plutôt dans l'esprit de la forêt. Donc il y aura peut-être, je n'ai pas encore imaginé tout ce qu'on allait faire, mais dans l'idée, il y aura beaucoup d'arbres. Le bois, en 3 mots, pour moi, c'est une matière naturelle, une matière à préserver et le vivant.

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0: aujourd'hui était-ce un mal, un bien? C'est ainsi.
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pense qu'il y a un génie français réel. Bon, là, pour l'instant, il est un peu assoupi, bien caché, mais il existe. Il y a des gens partout, dans énormément d'endroits, qui ont envie que cette France bouge, que cette France se réalise. Pour l'instant, bien sûr, elle se fustige, elle ne s'aime pas, et pourtant, on l'a encore vu tout récemment, elle est capable de gagner des Coupes du Monde. Il y a eu tellement de belles périodes dans l'histoire. Je suis absolument persuadé qu'on est dans un mauvais cycle et que de ce cycle, on va sortir très rapidement. Mesdames, messieurs, bonsoir, c'est Patrick Poivre d'Arvor, vous écoutez Bon Entendeur.

mode, pays des droits de l'homme, bien sûr. 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C'est Patrick Poivre d'Arvor, vous écoutez Bon Entendeur.

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1: Je suis Isselin Jean-Paul, j'habite Clairet et je suis constructeur de vis de pressoir géant. Je suis le seul au monde à faire ce type de vis. C'est des pressoirs qui étaient construits entre 5e et 6e siècle jusqu'à fin 18e. Donc je présente ma vis qui fait 6,50 m de long, 300 mm de circonférence. Et la spécificité, c'est mon écrou, c'est un secret militaire qui est encore d'actualité. Et j'expose quand je peux, suivant le thème qu'on me demande sur le bois, c'est vraiment le rapport, et je recherche un jeune pour transmettre mon savoir-faire. Aussi, je fais un autre métier, je suis meunier professionnel, j'ai construit le moulin à vent de Doche, pas tout seul, mais bon, j'ai beaucoup participé quand même, beaucoup d'heures, j'ai fait ma formation à Hollande, et j'ai travaillé, je faisais ma production de farine au moulin à vent de Doche. Suite à ça, il y a eu un petit conflit et je suis parti dans un moulin à eau qui se trouve à Itourvie et je pète au four et au moulin. Et je le résume en 5 phrases. C'est un moulin à eau, moulin à l'anglaise, communal, à farine, l'huile de noix avec son séchoir et ses presses en pierre, moulin à sang, traction animale, four à plafond en forme de cœur pour répartir la chaleur et une cheminée qui est l'ancêtre du réfrigérateur. Ce style de moulin en France, il n'y en a que 3. Je suis fier pour montrer ce bâtiment qui est exceptionnel. Le bois, c'est mon métier depuis 44 ans, jeune retraité. Donc j'ai appris de la racine jusqu'à l'œuvre d'art, ça veut dire la scierie, la charpente, l'ébéniste, le sculpteur, voilà. Et c'est très varié au niveau bois. Parce qu'il n'y a pas que des fenêtres et des portes. Aujourd'hui, c'est industriel. Mais pour restaurer, c'est ça qu'on ne trouve pas de jeunes entreprises pour sauver le patrimoine. La fête du bois, c'est très important parce que ça ne se passe que tous les 2 ans. Et c'est une très grosse manifestation qui a une cinquantaine d'exposants. Et je montre mon savoir-faire parce que le dire, c'est une chose, mais le voir, c'est autre chose. Le bois, pour moi, c'est une matière vivante. On se compare pas vraiment qu'à un humain, mais il vit. C'est comme nous, les enfants, on grandit, donc on a besoin des anciens, parce que si on abat un arbre, les petits, il faut qu'on en replante aussitôt. Et le bois, je le compare aussi un peu avec la pierre, parce que si on se trompe, on ne peut pas refaire la pièce, parce que c'est une matière qui est retirée, alors que le métal, on peut rajouter. C'est ça la différence. Je fais partie aussi de l'association des arbres remarquables. Et à chaque fois, un arbre n'est pas identique à un autre arbre. La nature est plus forte que nous, donc respectons-la.

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1: Mais t'es où, Philippe, là?
2: Ben, je suis sous mon bab.

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0: la 4 est la momo.
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Rien, parce qu'il n'avait pas crié assez fort. 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C'est ainsi qu'Oupeta sauva tout son tabac. 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